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0: toute façon, il faut qu'elle m'aime, voilà. C'était Philippe Lafontaine et le cœur de loup. Ce matin, sur RFM, un bon tube des années 80. On est arrivé dans les studios et on s'est parlé, on s'est dit bonjour. Et au même moment, on s'est dit, vivement vendredi pour les vacances. Voilà, voilà. Ah oui, Laurence, on compte les jours, on fait les petites croix là maintenant. Les dodos même, comme les enfants, on compte les dodos.
1: C'est ça.
0: Juste après les infos de 6h, j'ai ça pour vous ce matin. Ça va faire du bien, ça. Du bon rock irlandais avec les Cranberries, Just My Imagination sur RFM. Il est tout juste à 6h, bonjour. Premier rendez-vous avec l'info pour ce lundi, c'est avec Laurence Launay. Laurence, bonjour.
2: Bonjour Carl, bonjour à tous. Grosse chaleur demain et mercredi. Aujourd'hui, du beau temps après les nuages matinaux. J'y reviens dans un instant. En Gironde, une cinquième nuit de combat se termine pour les pompiers. Ils redoutent maintenant la chaleur prévue demain. 42 000 hectares ont été parcourus par les flammes. 4 fois la superficie de la ville de Paris. La guerre d'usure, titre Libération ce matin. 2500 pompiers sont mobilisés, 1500 militaires, 1200 policiers et gens. Depuis le début de l'incendie, il y a 4 jours, 84 pompiers ont été blessés, 240 habitations détruites. Emmanuel Macron présidera à 10h une cellule interministérielle de crise au ministère de l'Intérieur. Les 230 000 personnes évacuées ne peuvent pas rentrer chez elles pour l'instant, tant que le feu n'est pas fixé. Les touristes sont invités à modifier leur plan, à ne pas se rendre en Gironde. Les activités de colonies de vacances sont suspendues dans tout le département en raison des incendies. Le trafic ferroviaire reste interrompu au sud de Bordeaux à la demande de la préfecture. Et dans les Landes, l'incendie de Biscarrosse a lui parcouru 3600 hectares. Il est toujours actif, mais 8000 personnes parmi les 30 000 évacuées peuvent rentrer chez elles désormais. Dans le Var, l'incendie du Gros Bessillon, lui, n'est pas fixé. Autour de 4500 hectares brûlés. Les conditions météo sont défavorables. Le Mistral est soutenu. De fortes chaleurs attendues aussi. Un air très sec. La lutte contre le feu va se poursuivre ces prochains jours. Et 3 nouveaux départs de feu volontaires ont été signalés hier soir sur la commune de Var. À quelques kilomètres au nord du sinistre principal. Une enquête est ouverte. Le Tour de France a été remporté pour la 5e fois par le Slovène Tadej Pogačar. Hier, le Lyonnais Paul Sexas, 19 ans, termine 4e du classement final. Il est le plus jeune participant du Tour depuis 1937 et pour sa première participation, il n'a jamais quitté le top 10. Un temps assez agréable aujourd'hui, pratiquement partout. Il fait encore très chaud dans le sud-est et demain, il fera encore plus chaud.
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2: Alors les vacances, Carl, sont l'occasion de ne rien faire, bien sûr.
0: Oui, enfin, moi j'y arrive pas, hein.
2: Lire, par exemple.
0: Ah, ça oui, j'aime beaucoup.
2: Voilà, c'est une activité reposante, que vous soyez à la plage, à la montagne, à la campagne. Nous pensons aussi à tous les évacués en raison des incendies. Le livre peut permettre de se détendre un peu. Alors peut-être êtes-vous passé à côté de La femme de ménage de Freda McFadden. C'est l'occasion de vous y mettre. Le premier est vraiment addictif. En plus, c'est en livre de poche. C'est l'histoire de Millie, une jeune femme tout juste sortie de prison, qui trouve un boulot de femme de ménage chez une riche famille new-yorkaise. Mais très vite, des secrets enfouis refont surface. Rebondissement assuré dans tous ses bouquins. Côté polar, L'autre moi de Franck Tillez aux éditions Fleuve Noir. Une femme souffrant d'amnésie rejoint un mystérieux complexe scientifique ultra secret où son compagnon vient d'obtenir un travail. Enquête aussi dans Mon cœur a déménagé de Michel Bussy, paru aux éditions de la Presse de la Cité. Ophélie est assistée au meurtre de sa mère par son père en 1983. Elle avait 7 ans. En grandissant, elle va mener l'enquête.
0: C'est vachement bien. Merci beaucoup Laurence. À tout à l'heure.
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0: 6h03, bonjour, bon lundi, bon courage. Peut-être comme nous, hein, la dernière semaine avant de partir à votre tour en vacances. Les Cranberries.

0: la regrettée Dolores O'Riordan, la voix des Cranberries ce matin sur RFM. Just my imagination.
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0: Mais oui, ils ont raison. Bonjour tout le monde. Soyez les bienvenus, il est 6h07. Peut-être sur la route, la direction des vacances. J'ai croisé quelques coffres de toit ce matin sur le périph. Donc direction le sud, direction les vacances. Bonne route à vous. Et c'est vrai qu'aujourd'hui, il y a quand même beaucoup moins de monde. Étienne Dao, George Michael, Gwen Stefani arrivent très très vite. Apprenez qu'aujourd'hui, nous fêtons les Nathalies. Alors, si vous connaissez une Nathalie, pensez à l'appeler, lui offrir des fleurs et surtout lui faire un bisou pour lui souhaiter de passer une très belle journée de fête avec RFM, évidemment. C'est arrivé un 27 juillet en 1982. Tout d'abord, l'homosexualité n'est plus considérée comme un délit en France, mais il faudra encore attendre 9 ans pour qu'elle soit retirée de la liste des maladies mentales de l'OMS. Et c'est pas si vieux, hein. En 1994, le duo Hip House, Real to Real, est numéro 1 au Canada, en Allemagne, en Belgique et en France avec I Like to Move It. I Like to Move It, le numéro 1 du 27 juillet 1994, l'un des plus grands hits de la période Eurodance. C'est votre anniversaire aujourd'hui, alors bon anniversaire. Apprenez que vous êtes né le même jour que l'acteur irlandais Jonathan Rhys-Meyers. C'est celui qui incarne Elvis Presley dans la mini-série biographique du King, récompensé d'ailleurs d'un Golden Globe. Il a aujourd'hui 49 ans et c'est hallucinant la ressemblance entre l'acteur et le King. C'est aussi l'anniversaire de l'acteur Grégoire Collins et Boniface dans l'excellente comédie dramatique Nénette et Bomny. Il a aujourd'hui 51 ans. Et pendant les vacances, on va faire quoi? On va écouter RFM, le meilleur de la musique. Pour cela, pensez à télécharger l'application sur le smartphone. Et autrement, pendant les vacances, on va s'aimer et on va danser avec Gilbert Montagnier.

0: on va s'aimer à la Gilbert Montagnier. Il en veut, il en a envie, et nous aussi du coup. Et d'ailleurs, à ce propos, le meilleur des années 80 et 90, tout au long de vos soirées d'été, c'est tous les soirs sur RFM à partir de 20h, vous avez rendez-vous avec RFM Partie 80 et 90 de 20h à minuit. C'est comme ça toutes les soirées cet été. C'est que du bonheur. Dans les années 80, ce matin, j'ai retrouvé ce morceau également d'Étienne Dao, les années 90 avec George Michael, et puis un hit actuel, hein, pas très vieux, récent, c'est Gwen Stefani. What you waiting for? Bah, les vacances, tout simplement.
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10: Nous adorons Queen.

Gwen Stéphanie ce matin sur RFM et à What You Waiting For. 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C'est le jeu star de l'été et puis la musique star de l'été. Vous l'avez trouvé également sur RFM. Étienne Dao, Bleu comme toi ce matin, arrive juste après Fast Love. Voici George Michael.

0: le roi de la pop française, c'est Étienne Daho avec Bleu comme toi sur RFM. Étienne Daho, un artiste, mais adorable. Je l'adore, je l'aime, voilà tout. Non seulement très brillant, mais hyper gentil. Et chaque rencontre, interview, échange avec lui ont donné lieu et se solde en fait par d'excellents souvenirs. Voilà. Céline Dion, Keane, arrive également juste après les infos de 6h30 avec ce titre. De la bonne pop britannique ce matin pour votre réveil sur RFM. Il est 6h28.
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1: 7h03.
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0: Bonjour, bon réveil, il est 6h30. Et c'est le retour des infos avec Laurence Launay. Laurence, bonjour.
8: Bonjour Karl, bonjour à tous, bon réveil. Un temps agréable avant des journées trop chaudes encore cette semaine. La météo détaillée dans un instant. Jamais autant de personnes n'ont été déplacées pour un feu de forêt. 230 000 personnes ont dû quitter leur logement depuis le départ de feu en Gironde, qui a parcouru 42 000 hectares depuis 4 jours. L'angoisse des évacués, titre Le Parisien ce matin. Les personnes évacuées sont accueillies dans des salles municipales, mais aussi au parc des expos de Bordeaux. Emmanuel Macron présidera à 10h une cellule interministérielle de crise au ministère de l'Intérieur. Les touristes sont invités à modifier leurs plans pour ne pas se rendre en Gironde. Le trafic ferroviaire reste interrompu au sud de Bordeaux, notamment en direction d'Arcachon et de Mont-de-Marsan. De nombreuses routes fermées aussi dans le département, notamment une partie de l'A63. Vous devez suivre les déviations. Le feu n'est pas fixé. Les pompiers craignent les fortes chaleurs prévues demain et mercredi, même si la situation est stable depuis cette nuit. Dans les Landes, l'incendie de Biscarrosse a lui parcouru 3600 hectares. Il est toujours actif, mais 8000 personnes parmi les 30 000 évacués sont autorisées à rentrer chez elles. Dans le Var, l'incendie du Gros Bessillon n'est toujours pas fixé. Le Mistral souffle encore. La surface brûlée reste stable, autour de 4 500 hectares. Hier soir, certains habitants de Bruauriac et de plusieurs quartiers de Barjol ont été autorisés à rentrer chez eux. Et en revanche, les mesures d'évacuation restent en vigueur dans d'autres secteurs de Barjol, Corins et Châteauvert. Attaque à la Gay Pride de Berlin samedi. Le suspect islamiste a été tué hier par la police. Un jeune Allemand d'origine libanaise, auteur de l'attentat à la voiture Bélier à l'arme blanche de samedi. Une personne est morte, 30 autres ont été blessés. Aucune frappe américaine en Iran depuis vendredi. Une pause dans les hostilités après 2 semaines de bombardements depuis le cessez-le-feu d'avril. Donald Trump laisse de la place pour des pourparlers avec l'Iran, selon son ambassadeur à l'ONU. Conséquence, le cours du pétrole est en baisse de 5% ce matin. Tadej Pogacar a remporté hier son 5e Tour de France. Le Slovène rejoint un cercle très fermé aux côtés de Jacques Anquetil, Eddy Merckx, Bernard Hinault ou encore Miguel Indurain. Le Français Paul Sexas termine 4e au classement final à 19 ans. Il est le plus jeune participant du Tour depuis 1937. L'actu série sur Disney+, l'animé Les Rois du Texas, la saison 15 est sortie. Vous suivez la famille Hill, des Américains moyens vivant à Harlem, une ville fictive du Texas. C'est une série humoristique.
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0: Temps nuageux ce matin dans un bon nombre de départements, légèrement pluvieux également dans le Pays Basque. Ce matin, il fait entre 14 et 20 degrés et de 20 à 23 degrés déjà dans le sud-est. Cet après-midi, 30 à 34 degrés sur les bords de la Méditerranée, entre 24 et 29 degrés dans le reste du pays. Mais seulement 21 degrés, j'ai envie de dire, à Cherbourg. Du vent en Gironde avec des rafales de nord-ouest pouvant atteindre les 35 km/h et du vent également en Méditerranée. Bon lundi avec RFM.
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0: Ne partez pas sans moi, Céline Dion sur RFM. Une chanson qui pourrait s'adapter facilement à l'application RFM. Ne partez pas en vacances sans avoir téléchargé l'application RFM sur le smartphone ou la tablette afin de partir en vacances ensemble. Clean. Tout de suite, comme promis, voici Everybody's Changing sur RFM, 6h34.

sur EFM. Ça fait du bien ça, hein. Il est à 6h36, nous sommes aujourd'hui le lundi 27 juillet, et un 27 juillet d'ailleurs, c'était en 1990, c'est le 27 juillet 90 qui marque du coup la fin d'une époque pour toute une génération de Français. Citroën arrête définitivement la production de la musique de chevaux à 16h précise, la toute dernière sort de l'usine de Mandague au Portugal. Au total, depuis son lancement en 1949, ce sont 7 millions d'exemplaires qui ont été vendus à travers le monde. La Dodge, la deux pattes, la Dodge. Et puis ça me rappelle évidemment le film Les Gendarmes de Saint-Tropez. Et ouais, ah la Dodge. Céline Dion, tout de suite.

0: Ne partez pas sans moi, Céline Dion, sur un FM ce matin, il est 6h40. Partez en vacances et puis on va revenir à la rentrée avec bien évidemment la diva québécoise pour ses shows parisiens. On aura l'occasion d'en reparler et de vous offrir encore des jolis cadeaux. Je ne peux pas en dire plus. Allez, Bruno Mars arrive très vite. Je vous prépare également Ryan Paris avec Dolce Vita. Très très bon tube des années 80. Et puis ça annonce également l'anniversaire des RFM Party 80, les 20 ans, début 2027. On aura l'occasion également d'en reparler. Et pour le meilleur de la musique, j'ai pour vous aussi Justin Timberlake ce matin avec sa sexy back. Sexy back. Et je vous réserve aussi l'horoscope de ce lundi.
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1: Alors les béliers, pour aujourd'hui lundi, une vérification de dernière minute vous évitera une petite complication. Pensez-y les béliers. Pour ce lundi, les taureaux, alors gardez votre cap, vous, hein, malgré quelques avis contradictoires autour de vous. Vous avez une idée, vous la poursuivez jusqu'au bout, ok? Les gémeaux, vous verrez des progrès concrets là où vous aviez encore quelques doutes. Les cancers, une perspective nouvelle redonnera de la couleur à un projet qui stagnait, tant mieux. Les lions, vous passerez facilement d'un sujet à l'autre sans même perdre le fil. Quel talent vous avez aujourd'hui, les lions. Les vierges, votre ténacité commencera à produire des effets encourageants. Les balances, vous apprécierez les balances, les échanges spontanés ce lundi. Les scorpions, votre créativité trouvera un terrain d'expression inattendu. Les sagittaires, vous prendrez une décision que vous repoussiez depuis plusieurs jours et le soulagement sera complètement immédiat. Les capricornes, une présence familière vous apportera plus de réconfort que de longs discours. Les verseaux, une délicate attention ou un signe de tendresse arrivera au cours de cette journée. Et enfin, les poissons, pour ce lundi 27 juillet, votre enthousiasme sera communicatif et vos proches vous suivront avec plaisir. Écoutez-moi ce synthé. Et forcément, ça vous rappelle quelque chose. Un tube du début des années 80, l'Italo Disco avec Ryan Paris. Et Dolce Vita, vous savez quoi, la super bonne nouvelle, c'est que Ryan Paris remonte sur scène début 2027 pour une grande tournée des Zénith. Et puis le 18 février au Dôme de Paris pour célébrer avec vous, pour célébrer avec nous, pour célébrer ensemble les 20 ans d'RFM Partie 80. 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La Dolce Vita. Ce matin sur RFM, même si vous partez travailler. Allez, on y va. Tranquille.

0: Bruno Mars sur RFM. Et en parlant de DJ, justement, notre DJ, c'est Yann Muller que vous retrouvez tous les vendredis et samedi soir, même l'été, pour RFM Party Mix. Juste après les infos de 7h, j'ai pour vous Alizé.
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0: Si, si.
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0: Alizé avec moi, Lolita arrive très vite sur RFM.
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0: Bon lundi avec RFM, il est 7h. Et c'est le retour des infos avec Laurence Launay. Laurence, bonjour.
8: Bonjour Karl, bonjour à tous. Grosse chaleur demain et mercredi. Aujourd'hui, du beau temps après les nuages matinaux. La météo détaillée dans un instant. En Gironde, une cinquième nuit de combat se termine pour les pompiers. La situation est stable, mais la chaleur prévue demain est redoutée, ainsi que les vents changeants de direction. 42 000 hectares ont été parcourus par les flammes, quatre fois la superficie de la ville de Paris en quatre jours. La guerre d'usure, titre Libération ce matin. 2500 pompiers sont mobilisés. 1500 militaires, 1200 policiers et gendarmes. Et depuis le début de l'incendie, 84 pompiers ont été blessés, 240 habitations détruites, 230 000 personnes évacuées. Emmanuel Macron présidera à 10h une cellule interministérielle de crise. Le CHU de Bordeaux a lui lancé un appel aux volontaires et 3300 personnes y ont répondu. Des soignants en congé, des étudiants, médecins ou infirmiers, des médecins libéraux, des médecins retraités aussi. Et un bâtiment désaffecté a même été remis en fonctionnement pour accueillir une centaine de personnes âgées évacuées de plusieurs EHPAD. Et du côté de l'autoroute, la 63 reste coupée entre Bordeaux et Bayonne. Des trains sont aussi annulés jusqu'à demain. Renseignez-vous bien. Conséquence des incendies, la qualité de l'air s'est sérieusement dégradée en Gironde, dans les Landes, en Dordogne, dans le Lot-et-Garonne aussi. Les seuils d'alerte aux particules fines sont dépassés. Les fumées poussées par le vent sont ressenties jusqu'à Brive, à Poitiers ou encore à Lyon. Les seuils d'alerte pour les particules en suspens sont dépassées aussi dans l'Hérault, le Gard ou encore la Lozère. 2,5 millions de masques FFP2 vont être distribués en priorité aux personnes agissant au plus près des feux et aux personnes vulnérables. Dans les zones non évacuées mais soumises aux fumées, évitez les activités physiques en extérieur, fermez les fenêtres et coupez la VMC. Dans le Var, l'incendie n'est toujours pas fixé, près de 4500 hectares brûlés et les conditions météo restent défavorables, notamment avec un mistral soutenu. Nous en sommes là en 2026, des mamans qui allaitent leur bébé dans un parc, au musée ou dans la rue se font importuner, parfois même agresser. Le collectif J'ai faim, je mange a lancé une pétition sur change.org pour demander une sanction à l'encontre des agresseurs avec la création du délit d'entrave. Plus de 10 000 signatures pour l'instant. Enfin, le Tour de France a été remporté pour la cinquième fois par le Slovène Tadej Pogačar. Le Lyonnais Paul Sexas, 19 ans, termine quatrième du classement final. Il est le plus jeune participant du Tour depuis 1937.
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0: La semaine s'annonce chaude, mais aujourd'hui, les températures resteront en dessous des 30 degrés dans la plupart des régions, sauf dans le sud-est. Temps assez nuageux ce matin avec un risque de pluie en Nouvelle-Aquitaine. Ensoleillé cet après-midi. Comptez 16 degrés ce matin à Brest, Nantes, Limoges, Dijon, 19 à Bordeaux et Strasbourg, 20 à Lyon, Nice, Biarritz. Cet après-midi, entre 25 et 29 degrés, sauf sur le le sud-est, entre 30 et 34 degrés, puis un petit 21 degrés à Cherbourg. RFM, la bande son de votre été, de vos vacances, avec Genesis, Jesus Knows Me, Tina Turner également, arrive l'éternel Tina Turner. What's love got to do with it? Et comme promis, tout de suite, la jolie Alizée. Elle s'appelle Lolita. Elle le dit. Moi, Lolita.
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0: donne ma langue au chat. J'adore cette expression. Alizé avec son tube, moi Lolita.
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0: Et ça, moi, je le savais. Donc, je ne donne pas ma langue au chat, je la garde pour moi. Bonjour tout le monde, soyez les bienvenus. Il est 7h09, nous sommes aujourd'hui le lundi 27 juillet. Nous fêtons les Nathalie aujourd'hui. Je vous fais un énorme bisou. Nathalie est passée une très belle journée de fête avec RFM. C'est arrivé un 27 juillet en 1982. Tout d'abord, l'homosexualité n'est plus considérée comme un délit en France. Mais il faudra attendre encore 9 ans pour qu'elle soit retirée de la liste des maladies mentales de l'OMS. C'est un truc de dingue. En 1994, le duo Hip House, Real to Real, est numéro 1 au Canada, en Allemagne, en Belgique et en France avec I Like to Move It, Move It. Move it, I like to move it. Le numéro 1 du 27 juillet 1994. On danse toujours autant là-dessus. Hein. L'un des plus grands hits de la période Eurodance des années 90. C'est votre anniversaire aujourd'hui? Alors bon anniversaire. Vous êtes né le même jour que l'acteur irlandais Jonathan Rhys-Meyers. C'est celui qui incarne Elvis Presley dans la mini-série biographique du King, récompensé d'ailleurs du Golden Globe du meilleur acteur. Il a aujourd'hui 49 ans, puis la ressemblance, elle est complètement hallucinante. C'est aussi l'anniversaire de l'acteur Grégoire Collin, c'est Boniface dans l'excellente comédie dramatique Nénette et Bonnie. Il a aujourd'hui 51 ans. Genesis, Jesus, He Knows Me arrive très vite sur RFM et tout de suite la tigresse du rock'n'roll For Weather. Tina Turner a bien sa place sur RFM pour le meilleur de la musique. What's Love Got To Do With It? Il est 7h10 et je vous rappelle que RFM rembourse vos vacances ce matin.

0: Le bon son de Genesis ce matin sur RFM. Jazz the Cenos, mini-tube des années 90. Terry Moïse avec les poèmes de Michel. Qu'est-ce que j'aime ce titre. Fire and Cannibals, et je vous prépare également Beyoncé. Préparez-vous à faire des oh ce matin en volant de la voiture, peut-être. Direction le boulot. Allez, dernière semaine de boulot, peut-être. Ou alors reprise ce matin pour les autres. Aussi, bon courage.
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Et nous sommes lundi, donc le prochain chèque est à venir récupérer ce matin en écoutant RFM. Voici Fire and Cannibals.

0: Qu'est-ce que j'aime ce titre. Terry Moïse avec les poèmes de Michel sur RFM. Soyez les bienvenus. Il y a le top SMS qui arrive dans pas très longtemps. Afin qu'RFM rembourse vos vacances à hauteur de 2500 euros. Un chèque que je vais vous offrir ce matin d'ailleurs. Juste après les infos de 7h30, j'ai ça pour vous. Break Your Heart, Tao Cruz arrive sur RFM.
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0: RFM, bonjour, il est 7h30. Et c'est le retour des infos avec Laurence Launay. Laurence, bonjour.
3: Bonjour Carl, bonjour à tous. Une belle journée commence, on va dire plutôt fraîche avant la chaleur prévue demain et mercredi. La météo détaillée dans un instant. Le feu est toujours à une quinzaine de kilomètres de Bordeaux ce matin après une cinquième nuit de combat. L'incendie est resté globalement stable cette nuit. Il n'a pas progressé sur le flanc ouest. 42 000 hectares parcourus, près de 230 000 personnes évacuées dans 23 communes, 240 maisons impactées par les flammes, 84 pompiers ont été blessés. Un nouveau centre d'accueil a ouvert hier au parc des expos d'Agen dans le Lot-Garonne, ce qui fait 12 centres d'accueil répartis sur 9 communes pour l'instant. Et 1500 personnes ont passé la nuit une nouvelle fois au parc des expos de Bordeaux. Plus de 600 autres ont pu être relogés chez des particuliers qui proposent leur aide grâce à une plateforme mise en place pour gérer les offres de logement. La préfète a précisé hier qu'il n'y aurait pas de retour possible dans les communes évacuées tant que le feu ne serait pas fixé. Elle a aussi annoncé l'interdiction d'aller travailler dans les 23 communes concernées par les évacuations. Les entreprises ne pourront pas reprendre le travail aujourd'hui. Des mesures de chômage partiel vont être mises en place. 14 500 entreprises subissent les conséquences de ces incendies en Gironde. Les 220 000 personnes évacuées ne peuvent rentrer chez elles pour l'instant. Les touristes sont invités à modifier leur plan et ne pas se rendre en Gironde. Les activités des colonies de vacances sont suspendues dans tout le département. Le trafic ferroviaire reste interrompu au sud de Bordeaux à la demande de la préfecture et une partie de l'A63 est fermée en direction de Bayonne. Dans le Var, l'incendie du Gros Vessillon, lui, n'est toujours pas fixé et le Mistral va souffler encore. La surface brûlée reste stable, autour de 4 500 hectares. Hier, certains habitants de Bruauriac et de plusieurs quartiers de Barjols ont pu regagner leur domicile. Les plages du débarquement en Normandie, mais aussi les châteaux cathares d'Occitanie ont été inscrits hier au patrimoine mondial de l'UNESCO. Cette reconnaissance engage les pouvoirs publics à œuvrer pour leur conservation. Le Mont-Saint-Michel, la cathédrale de Chartres ou encore le château de Versailles possèdent déjà ce précieux label. Tadej Pogačar a remporté hier son 5e Tour de France. Le Slovène rejoint un cercle très fermé aux côtés de Jacques Anquetil, Eddy Merckx, Bernard Hinault ou encore Miguel Indurain. Le Français Paul Sexas termine 4e au classement final. À 19 ans, il est le plus jeune participant du Tour depuis 1937. Enfin, en Formule 1, c'est Lando Norris qui s'est imposé sur le Grand Prix de Hongrie hier. C'est sa première victoire de la saison.
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0: Temps nuageux ce matin dans de nombreux départements, légèrement pluvieux également du Pays Basque à l'est du pays. Plus lumineux cet après-midi par contre. Entre 14 et 20 degrés pour les températures ce matin. Entre 20 et 23 dans le sud-est et cet après-midi 30 à 34 degrés sur les bords de la Méditerranée. Entre 24 et 29 dans le reste du pays, mais seulement 21 petits degrés à Cherbourg. Du vent en Gironde avec des rafales de nord-ouest pouvant atteindre les 35 km/h.

très très bon ça. Écoutez, dans la voiture, direction la plage, avec les enfants sur la banquette arrière, et tout le monde fait des wow. C'est ça, RFM, la bande-son de vos vacances là au cruise. À l'instant, et vous le savez, nous sommes en été. Ah bon? Oui, nous sommes en été. Il y a un chant qu'on aime particulièrement, surtout dans le sud de la France, celui de nos copines les cigales. Alors sachez qu'elles passent entre 13 et 17 ans sous terre, à l'état de nymphe, avant d'émerger tout en même temps, donc du coup par millions à la surface. Et une fois adultes, elles n'ont plus que 4 à 6 semaines pour chanter, se reproduire et assurer la suite de l'espèce. Voilà, vous allez pouvoir vous la péter hein, cet été en discutant de cigales avec vos amis. Alors la prochaine fois que leur chant vous empêche de faire la sieste, dites-vous qu'elles ont attendu quand même 17 ans pour pouvoir chanter. Alors laissez-les en profiter. Et puis, à la rigueur, plutôt que de faire une sieste, jouez à la balançoire. Par exemple, Marc Lavoine bascule avec moi un tube des années 80. Et juste après ce morceau, le top SMS. Afin qu'RFM rembourse vos vacances, 2 500 euros.

0: Allez, bascule avec moi, Marc Lavoine sur RFM. J'ai quelque chose maintenant qui pèse très très lourd sur la balance, écoutez.
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0: RFM rembourse vos vacances, c'est le jeu star de l'été. 2500 euros, un chèque, je vais vous envoyer tout à l'heure, un petit peu après 9h. C'est maintenant qu'il faut tenter votre chance, 10 minutes, pas une seconde de plus. La fenêtre ne fait que 10 minutes, et 10 minutes, ça passe vite. Alors envoyez vite RFM par SMS au 7 39 16. Je répète, RFM au 7 39 16. Et puis RFM rembourse vos vacances. Mylène Farmer arrive avec ça. Ah bah si je vous appelle tout à l'heure un peu après 9h, ce sera forcément une belle journée. RFM au 7 39 16.
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1: nous adorons Michael Jackson.

0: C'est une belle journée, c'est une belle nuit, du coup aussi. Bon, Mylène Farmer, bonne nuit.
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0: Voici le carloscope de ce lundi 27 juillet. Les béliers, tout d'abord, une vérification de dernière minute vous évitera une petite complication. Alors faites-le, les taureaux. Gardez votre cap, amis taureaux, malgré quelques avis contradictoires autour de vous. Les gémeaux, vous verrez des progrès concrets là où vous aviez encore quelques doutes. Tout va bien. Les cancers, une perspective nouvelle redonnera de la couleur à un projet qui stagnait. Les lions, vous passerez facilement d'un sujet à l'autre sans même perdre le fil. Alors, quel talent vous avez, les lions, aujourd'hui. Les vierges, votre ténacité commencera à produire des effets encourageants. Tout va bien. Les balances, vous apprécierez les échanges spontanés aujourd'hui. Les scorpions, votre créativité trouvera un terrain d'expression inattendu. Les sagittaires, vous prendrez une décision que vous repoussiez depuis plusieurs jours et le soulagement sera, du coup, immédiat. Les capricornes, une présence familière vous apportera plus de réconfort que de longs discours. Les verseaux, une délicate attention ou un signe de tendresse arrivera au cours de cette journée. Tout va bien. Et enfin, les poissons, votre enthousiasme sera communicatif et vos proches vous suivront avec plaisir. Michael Jackson, extrait de l'album le plus vendu de tous les noms, de tous les temps. Bon, c'est le même nom en fait, c'est Thriller qui arrive ce matin sur RFM. Et tout de suite, du bon groove avec la voix exceptionnelle de Death Wish, cette chanteuse britannique. Voici You Gotta Be ce matin sur RFM, 7h51.

0: Même pas peur, même pas peur. Merci de refermer la porte. Voilà, merci. Rihanna, Only Girl arrive juste après les infos de 8h.
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0: Allez, il est 8h, bonjour. Et c'est le retour des infos avec Laurence Lenné. Laurence, bonjour.
3: Bonjour Karl, bonjour à tous. Du beau temps après les nuages matinaux, de petites pluies du Pays Basque au Grand Est. La météo dans un instant. L'incendie en Gironde, la situation est stable mais la chaleur prévue demain est redoutée ainsi que les vents changeant de direction. 42 000 hectares ont été parcourus par les flammes en 4 jours, 4 fois la superficie de la ville de Paris. 2 500 pompiers sont mobilisés, 1 500 militaires, 1 200 policiers et gendarmes. Et depuis le début de l'incendie, 84 pompiers ont été blessés, 240 habitations détruites, 220 000 personnes évacuées, dont 40 000 campeurs. Emmanuel Macron présidera ce matin une cellule interministérielle de crise. Conséquence des incendies, la qualité de l'air s'est sérieusement dégradée en Gironde, dans les Landes, mais aussi en Dordogne et dans le Lot-et-Garonne. Les seuils d'alerte aux particules fines sont dépassés. Les fumées poussées par le vent sont ressenties jusqu'à Brive, Poitiers, mais aussi Lyon. Les seuils d'alerte sont aussi dépassés dans l'Hérault, le Gard ou encore la Lozère. 2,5 millions de masques FFP devront être distribués en priorité aux personnes agissant au plus près des feux et aux personnes vulnérables. Et dans les zones non évacuées mais soumises aux fumées, évitez les activités physiques en extérieur, fermez les fenêtres et coupez bien la VMC. Les touristes doivent éviter la région. L'autoroute A63 est en partie fermée entre Bordeaux et Bayonne et de nombreux trains supprimés également. Dans les Landes, l'incendie de Biscarrosse a lui parcouru 3600 hectares. Il est toujours actif, mais 8000 personnes parmi les 30 000 évacuées sont autorisées à rentrer chez elles. Dans le Var, l'incendie du Gros Bessillon, lui, n'est pas fixé. Près de 4500 hectares ont brûlé et 3 nouveaux départs de feu volontaires ont été signalés hier soir dans la commune de Varage. Une enquête est ouverte. Dans l'actu également, Volodymyr Zelensky va être reçu aujourd'hui par le nouveau Premier ministre britannique. Andy Burnham réaffirmera le soutien indéfectible du Royaume-Uni à l'Ukraine. Les deux dirigeants vont se rencontrer sur une base navale et échangeront avec des militaires ukrainiens et britanniques qui participent en ce moment à un exercice de lutte contre les mines marines afin de préparer de futures missions en mer Noire. Le Tour de France a été remporté pour la 5e fois par le Slovène Tadej Pogačar hier. Le Lyonnais Paul Sexas, 19 ans, termine 4e au classement final. Il est le plus jeune participant du Tour depuis 1937 et pour sa première participation, il n'a jamais quitté le top 10. L'étape d'hier a été remportée par Mathieu Van Der Poel sur les Champs-Élysées. Enfin, l'actu série, l'animé Les Rois du Texas, la saison 15 est sortie sur Disney+.
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0: La semaine s'annonce chaude, mais aujourd'hui, les températures resteront en dessous des 30 degrés dans la plupart des régions, sauf dans le sud-est. Temps assez nuageux ce matin, avec de petites pluies de la Nouvelle-Aquitaine au Grand Est. Ensoleillé cet après-midi, tout va bien. Comptez 16 degrés ce matin à Brest, Nantes, Limoges, Dijon, 19 pour Bordeaux et Strasbourg, 20 à Lyon, Nice et Biarritz. Cet après-midi, entre 25 et 29 degrés, sauf dans le sud-est. Entre 30 et 34 degrés, puis autrement, un tout petit 21 degrés à Cherbourg.
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0: C'est le

0: Only Girl in the World, Rihanna sur RFM.
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0: Bonjour les amis, soyez les bienvenus. Lundi, aujourd'hui, nous sommes le 27 juillet. Il est 8h08 et nous fêtons en ce lundi, en ce début de semaine, les Nathalie. Pensez à leur faire des bisous et à leur souhaiter bien évidemment de passer une très très belle journée de fête. C'est arrivé un 27 juillet en 1982. Tout d'abord, l'homosexualité n'est plus considérée comme un délit en France. Mais il faudra encore attendre 9 ans pour qu'elle soit enfin retirée de la liste des maladies mentales de l'OMS. En 1994, le duo Hip House, Real to Real, est numéro 1 au Canada, en Allemagne, en Belgique et en France avec I Like to Move It. I like to move it. J'adore ce morceau. Le numéro 1 du 27 juillet 1994, l'un des plus grands hits de la période Eurodance. Aujourd'hui, c'est votre anniversaire, alors joyeux anniversaire, mon petit Indien. Sachez que vous êtes né le même jour que l'acteur irlandais Jonathan Rhys-Meyers. C'est celui qui incarne Elvis Presley dans la mini-série biographique du King, récompensée d'ailleurs d'un Golden Globe. Il a aujourd'hui 49 ans, puis la ressemblance, elle est hallucinante. C'est aussi l'anniversaire de l'acteur Grégoire Collins et Boniface dans l'excellente comédie dramatique Nénette et Bonnie. Il a aujourd'hui 51 ans. Encore et encore. Bah c'est comme ça toutes les semaines en fait. 2500 euros pour vous chaque lundi puisque RFM rembourse vos vacances et le jeu star de l'été. Voici Cabrel.

0: y a des tubes comme ça qui donnent envie de chanter, hein. Dès le réveil, c'est encore et encore Francis Cabrel et des couples qui se défont sur les lames de ton plancher, de ton plafond aussi. Ah ouais, les paroles, elles reviennent forcément, hein. C'est tellement ça, un hit. Depeche Mode arrive très vite avec leur premier succès, Just Can't Get Enough, le trio à tubes également, Frederic Goldman Jones et puis l'inoubliable Amy Winehouse. 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

0: Pascoe et Francis Cabrel. Il faudrait que pleuve l'amour sur RFM.
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ça, c'est complètement inoubliable. L'OVNI, Amy Winehouse, du rétro, super moderne. Elle est venue d'ailleurs et elle sera toujours, bien évidemment, ici sur RFM pour le meilleur de la musique. C'est We Are maintenant, le trio Fraise, Goldman Jones, à

0: plein de synthés également. Ensuite, il y a eu du hip-hop et puis du rock également, bien lourd. Moi, j'adore ce groupe Dépêche Mode sur RFM. Et puis, elle aussi, je l'aime beaucoup. Elle est jolie, puis elle danse bien et puis elle chante bien également. Hips Don't Lie, Shakira arrive juste après les infos de 8h30.
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0: Très bon lundi, il est 8h30. Et c'est le retour des infos avec Laurence Launay. Laurence, bonjour.
7: Bonjour Karl, bonjour à tous. Une journée plutôt belle commence avant deux journées très très chaudes demain et mercredi. La météo détaillée dans un instant. Le feu est toujours à une quinzaine de kilomètres de Bordeaux ce matin, mais l'incendie est resté globalement stable. Cette nuit, il n'a pas progressé sur le flanc ouest. 42 000 hectares parcourus par les flammes, 220 000 personnes évacuées dans 23 communes, 240 maisons impactées par les flammes et 84 pompiers blessés. Un nouveau centre d'accueil a ouvert au parc des expos d'Agen dans le Lot et Garonne, ce qui fait 12 centres d'accueil répartis sur 9 communes. 1500 personnes ont passé la nuit par exemple au parc des expos de Bordeaux. Plus de 600 autres ont pu être logés chez des particuliers qui ont proposé leur aide grâce à une plateforme numérique couverte tout spécialement. Et les personnes évacuées ne peuvent pas rentrer chez elles tant que le feu n'est pas fixé. La préfecture interdit aussi d'aller travailler dans les 23 communes concernées par les évacuations. Des mesures de chômage partiel seront mises en place. 14 500 entreprises subissent les conséquences de ces incendies dit en Gironde. Les touristes sont invités à modifier leur plan et à ne pas se rendre dans le département. Les activités des colonies de vacances sont suspendues en raison des incendies. Le trafic ferroviaire reste interrompu au sud de Bordeaux à la demande de la préfecture et une partie de l'A63 est aussi fermée en direction de Bayonne. Dans le Var, l'incendie du Gros Bessillon, lui, n'est pas fixé. Le Mistral souffle encore. La surface brûlée reste stable autour de 4500 hectares. Hier soir, certains habitants de Bruyauriac et de plusieurs quartiers de Barjol ont pu rentrer chez eux. En revanche, les mesures d'évacuation restent en vigueur dans plusieurs secteurs de Barjol, de Corrance et de Châteauvert. Les plages du débarquement en Normandie ainsi que les châteaux cathares d'Occitanie inscrits au patrimoine mondial de l'UNESCO. Cette reconnaissance engage les pouvoirs publics à œuvrer pour leur préservation. Le Mont-Saint-Michel, la cathédrale de Chartres ou encore le château de Versailles possèdent déjà ce précieux label. Attaque à la Gay Pride de Berlin. Samedi, le suspect, un islamiste, a été tué hier par la police. Un jeune allemand d'origine libanaise, auteur de l'attentat à la voiture bélier et à l'arme blanche. Une personne est morte, 30 autres ont été blessés. Du côté du Tour de France, c'est Tadej Pogacar le plus fort. Il a remporté son 5e tour hier à Paris. Le Slovène rejoint ainsi le cercle très fermé aux côtés de Jacques Anquetil, Eddy Merckx, Bernard Hinault et Miguel Indurain. Le Français Paul Sexas termine lui 4e du classement final. À 19 ans, il est le plus jeune participant du Tour depuis 1937. Le temps tout de suite.
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0: Temps nuageux ce matin dans de nombreux départements, légèrement pluvieux du Pays Basque, hein, à l'est du pays, plus lumineux cet après-midi, entre 14 et 20 degrés ce matin, et entre 20 et 23 degrés déjà dans le sud-est. Cet après-midi, 30 à 34 degrés sur les bords de la Méditerranée, et entre 24 et 29 degrés sur le reste du pays, mais seulement, j'ai envie de dire, 21 petits degrés à Cherbourg. Du vent en Gironde avec des rafales de nord-ouest pouvant atteindre les 35. 5 km/h.
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0: Shakira ce matin.
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Voilà, un petit tour en Colombie ce matin, hein, dans le quartier de la musique urbaine colombienne, avec comme guide la jolie Shakira. Qu'est-ce qu'on a eu comme chance, hein, j'ai envie de vous dire. Allez, ça va sûrement vous faire sourire, ça. Plus d'un dans... Ça va vous faire sourire, surtout si vous êtes au volant de la voiture. Voilà, j'y arrive. Car selon un sondage, un couple sur trois avoue se disputer au volant sur la route des vacances, avec des enfants à bord en plus. Oh, mais ça va, c'est des petites disputes. Hein. Et parmi les petites phrases qui agacent le plus, c'est « tu colles trop, attention, ça freine ». Ou alors le fameux « pourquoi tu as pris ce chemin ?» Bon, ça nous est tous arrivé, ça. Bon, l'essentiel, c'est que ça se passe gentiment. Voilà, juste avec un petit sourire. Faut répondre avec un sourire. Ou alors monter le son de l'autoradio. Vous écoutez RFM et là, même les enfants sur la banquette arrière vont chanter avec les parents. Et là, on est bien. Mais par contre, bien évidemment, la voiture d'en face, on la colle pas. On est d'accord, distance de sécurité, c'est important. Suzanne Vega.

0: très belle chanson de Suzanne Vega avec un thème hyper lourd par rapport à la violence que l'on peut faire aux enfants. Voilà, tout simplement. C'était Luca sur RFM. Génération Céline qui rend hommage à la diva québécoise. Une tournée qui va commencer en septembre. Retrouvez toutes les dates et retrouvez également les quatre voix de Génération Céline. Toutes les infos sur rfm.fr. Les Cardigans, je vous réserve également l'horoscope de ce lundi, juste après Kylie Minogue. Qu'est-ce qu'il est bon ce morceau. Bon début de semaine, bonne reprise si vous vous rentrez de vacances. Il est 8h42.
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0: Kylie Minogue sur RFM. Les Cardigans, Génération Céline. Arrive également tout de suite le Carloscope.
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0: De ce lundi 27 juillet, on débute avec vous comme d'habitude les béliers. Une vérification de dernière minute vous évitera une petite complication, sachez-le. Les taureaux, gardez votre cap malgré quelques avis contradictoires autour de vous, d'accord? Les gémeaux, vous verrez des progrès concrets là où vous aviez encore quelques doutes. Les cancers, une perspective nouvelle redonnera de la couleur à un projet qui stagnait. Les lions, vous passerez facilement d'un sujet à l'autre sans même perdre le fil. Alors là, vous êtes fort, très très fort aujourd'hui les lions. Les vierges, votre ténacité commencera à produire des effets encourageants. Les balances, vous apprécierez les échanges spontanés ce lundi. Les scorpions, votre créativité trouvera un terrain d'expression inattendu. Les sagittaires, vous prendrez une décision que vous repoussiez depuis plusieurs jours et le soulagement sera du coup immédiat. Les capricornes, une présence familière vous apportera plus de réconfort que de longs discours. Les Verseaux, une délicate attention ou un signe de tendresse arrivera au cours de cette journée, si mignon. Et enfin les Poissons, votre enthousiasme sera communicatif et vos proches vous suivront avec plaisir. Et avec plaisir, on plonge dans les années 80 avec ce groupe britannique To Talk, It's My Life, la grande période pop, New Wave également. Et les Cardigans arrivent également juste après avec Loveful. Bon lundi avec RFM.

0: Génération Céline, le spectacle par quatre voix magiques envers la diva québécoise Céline Dion débutera ce spectacle à partir du mois de septembre. Retrouvez toutes les infos, toutes les dates sur rfm.fr. Je vais vous appeler dans une petite dizaine de minutes pour vous offrir 2 500 euros. Et c'est le jeu star de l'été. RFM rembourse vos vacances. Juste après les infos, j'ai pour vous Madonna.
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0: Très bon lundi avec RFM, il est 9h. 9h, c'est le retour des infos avec Laurence Launay. Laurence, bonjour.
3: Bonjour Carl, bonjour à tous. Avant un temps très chaud demain et mercredi, il fait relativement beau aujourd'hui dans la plupart des régions. La météo dans un instant. L'incendie en Gironde, la situation est stable mais la chaleur prévue demain est redoutée aini que les vents changeant de direction. 42 000 hectares ont été parcourus par les flammes en 4 jours, 4 fois la superficie de la ville de Paris. Et depuis le début de l'incendie, 84 pompiers ont été blessés, 240 habitations détruites, 120 000 personnes évacuées, dont 40 000 campeurs. Emmanuel Macron présidera dans une heure une cellule interministérielle de crise. Conséquence de ces incendies, la qualité de l'air s'est sérieusement dégradée en Gironde, mais aussi dans les Landes, en Dordogne, dans le Lot-et-Garonne. Les seuils d'alerte aux particules fines sont dépassés. Les fumées poussées par le vent sont ressenties jusqu'à Brive, Poitiers ou encore Lyon. 2,5 millions de masques FFP2 vont être distribués en priorité aux personnes agissant au plus près des feux et aux personnes vulnérables dans les zones non évacuées. Évacuer mais soumise aux fumées, éviter les activités physiques dehors, fermer les fenêtres et couper aussi la VMC chez vous. Les touristes doivent éviter la région. L'autoroute A63 est toujours en partie fermée entre Bordeaux et Bayonne et de nombreux trains supprimés également. Dans les Landes, l'incendie de Biscarros a parcouru lui 3600 hectares. Il est toujours actif, mais 8000 personnes parmi les 30 000 évacuées peuvent rentrer chez elles désormais. Dans le Var, l'incendie du Gros Bessillon, lui, n'est toujours pas fixé, autour de 4500 hectares brûlés. Nous en sommes là en 2026. Des mamans qui allaitent leur bébé dans un parc, au musée ou dans la rue se font importuner, parfois même agresser. Le collectif J'ai faim, je mange a lancé une pétition sur change.org pour demander une sanction à l'encontre des agresseurs, la création d'un délit d'entrave. Plus de 10 000 signatures recueillies. Le Tour de France a été remporté pour la 5e fois par le Slovène Tadej Pogačar hier à Paris. Le Lyonnais Paul Sexas, 19 ans, a terminé 4e. L'étape d'hier, elle a été remportée par Mathieu Van Der Poel sur les Champs-Élysées. Et en Formule 1, Lando Norris s'est imposé sur le Grand Prix de Hongrie devant Max Verstappen et Kim Antonelli. Il décroche sa première victoire de la saison. Un temps nuageux ce matin dans pas mal de départements, légèrement pluvieux même du Pays Basque au Grand Est. C'est plus lumineux pour l'après-midi. Et cet après-midi, 30 à 34 degrés prévus sur les bords de la Méditerranée. Entre 24 et 29 dans le reste du pays, seulement 21 degrés du côté de Cherbourg. Et du vent aussi. Des rafales de nord-ouest, notamment sur la façade atlantique.
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3: Du soleil sur les plages aujourd'hui, mais toujours du vent, vent d'ouest à nord-ouest avec des rafales à plus de 30 km/h. C'est un peu frais dans la Manche, 20 degrés dans l'eau, 20 à 21 sur les plages de Deauville et d'Étables sur mer, 19 à 22 degrés dans l'Atlantique, 24 sous les parasols à Concarneau, La Baule, les Sables d'Olonne. La mer sera pleine à 16h30, 25 degrés dans la Méditerranée, plus de 30 sur le sable. Et la tournée des petits sauveteurs s'arrête aujourd'hui, Carl, sur la plage du Gros du Roi. C'est pour les 7-12 ans, ils apprennent les gestes de secours.
0: Il faut y aller, il faut y aller, il faut y aller. Et puis il y a un site internet est vachement intéressant aussi. Merci Laurence.
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0: Et Madonna.

0: calmer ses ardeurs. Angoun, pour que tombe la neige au Sahara, nous, les ardeurs, on va pas les calmer du tout. Hein. C'est lundi matin, vous savez.
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0: Et comme tous les lundis, un coup de fil. Et ce matin, nous partons du côté de Clermont-Ferrand, où ça sonne déjà. Première sonnerie.
2: Allô ?
0: Allô, Périne ?
2: Oui, bonjour.
0: Bonjour, quelle radio rembourse vos vacances de 1500 Elle me laisse même pas poser la question.
2: Ah, je suis tellement contente.
0: Allô, Périne ?
2: Oui, oui, bonjour.
0: J'ai une question à vous poser.
2: On te la refait.
0: On va couper au montage. Mais non, ah, flûte, on est en direct. Donc, Périne, Périne, elle va se taire, oui. Bon, elle va me laisser faire mon boulot. Bon. Périne, quelle radio rembourse les vacances à hauteur de 2500 euros toutes les semaines ? Mais oui, ma Périne, bah, c'est gagné, voilà, 2500 euros pour vous. Alors maintenant, vous vous lâchez, vous dites ce que vous voulez, je vous laisse aller 15 secondes, c'est parti.
2: Eh ben, Karl, un grand merci.
0: Il reste du temps.
2: Ah bah alors merci à toute l'équipe de RFM, je vais passer des super vacances grâce à vous, voilà.
0: Elle va piquer mon job. Bon. Périne, en tout cas je vous fais de gros bisous, merci d'avoir participé à ce jeu star de l'été en envoyant tout simplement RFM par SMS au 739-16, au top SMS, et du coup bah, les compteurs on les remet à zéro, et à lundi prochain un autre chèque de 2500 euros. Vous êtes parti en vacances ou pas encore ?
2: Pas encore, fin août.
0: D'accord, enfin, vous faites ce que vous voulez avec les 2500 euros, j'ai envie de vous dire, c'est votre pognon. Je vous fais un gros bisou, merci d'avoir joué avec RFM, et merci surtout du fond du cœur de votre fidélité.
2: Et toujours, gros bisous.
0: Bisous, Taylor Swift, tout de suite, avec The Fate of Felia sur RFM. Et le prochain chèque, il est pour vous, j'en suis sûr.

0: petit Suisse adoré, Stéphane Escher, avec combien de temps sur RFM? Ah bah non, pas longtemps, dans pas longtemps. 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Avec par exemple Jen Mas, toute première fois, Jack and Carla, Eddie Camosé, Here Comes the Hot Step, Hit It. Ça va faire du bien ça. Et puis alors, Katy Perry également. 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

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Katrina and the Waves, Walking on Sunshine, le bon son rock britannique des années 80, influencé par le côté un peu rockab, hein, notamment au niveau de la percussion. Moi, j'adore ce morceau. Blue Boy et Jen Mass arrive avec son premier hit, toute première fois et tout de suite. Maintenant, on reste un peu dans la musique qui donne envie de faire la fête, de la musique qui a bien bercé nos étés, de la musique électro sur un rythme house cette fois, avec le son de la musique traditionnelle de Roumanie, d'où est originaire le disco jockey et producteur talentueux Edouard Maïa, avec la voix de la chanteuse moldave Vika. C'est le tube de l'été 2009. Stairway to Heaven, tout de suite sur RFM.

0: le tube de Gérard Blanc, on se donne du soleil dans la nuit et moi je vous donne Vincent Richard pour la matinée.
1: Pour rien.
0: Je vous le prête, hein. Je
1: pour 0 euros. Il vaut rien celui-là, c'est ça que ça veut dire.
0: Mais hein. Non, mais pas du tout. Oh. Faites gaffe à lui, hein, parce que sa chemise elle est super bien repassée, donc le bousculez pas, d'accord. Allez, qu'est-ce que tu nous prépares de bon, mon ami?
1: Bah, comme d'habitude, mère de la musique, Alex Warren dans quelques instants, ainsi que Jean-Jacques Goldman. Il y aura aussi même Kesha avec TikTok, j'adore ce
0: titre. Oh, je vais rester avec toi, du coup.
1: Bah, avec plaisir.
0: Allez, gros bisous, on se retrouve demain à 6h. Bon, la chemise est bien repassée, hein, faites gaffe. Hein.
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1: Allez, c'est parti, très heureux de vous retrouver, bienvenue à vous, bon lundi, c'est Vincent Richard, il est 10h, voici Goldman, et tout de suite, TikTok, Kesha sur RFM.
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0: Bon, on n'en manque pas en tout cas de soleil. Je veux du soleil au petit bonheur sur RFM pour vous accueillir. Je vous souhaite un excellent lundi les amis. C'est Vincent Richard, courage évidemment. Si vous bossez, bonnes vacances. Si vous êtes les pieds dans l'eau là maintenant. Et bravo à notre troisième gagnante du chèque de 2 500 €. Elle s'appelle Perrine, elle habite Clermont-Ferrand et recevra donc ce chèque de 2 500 € très très vite. Ce sera d'ailleurs peut-être votre tour lundi prochain. Donc continuez à rester bien au taquet évidemment pour repérer le signal. Vous n'avez que 10 minutes quand vous entendez le signal pour pouvoir vous inscrire donc et peut-être gagner ce chèque de 2 500 € pour passer un été de fou furieux, comme dirait l'autre, ok? En attendant, évidemment, on s'écoute le meilleur de la musique. Pascal Obispo dans quelques instants, David Guetta, Teddy Sims et Tanz and I, et un nouveau classique RFM, signé Kevin Little. Très estival tout ça, Kevin Little, Turn Me On après ça sur RFM.
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Et donc vous soyez, on se régale sur RFM. Un petit coucou à Toto et Popo qui nous écoutent du côté du soleil de la Corse. Bienvenue à vous. Kevin Little arrive et Pascal Obispo, ainsi que Darry Hall et John.

0: Harry Holland, John Oates avec Man Eater sur RFM. Vous êtes prêtes et prêts? Vous avez le téléphone pas loin, écoutez.
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0: 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Pour ce qui est de la suite du meilleur de la musique, moi je m'en occupe, vous inquiétez pas. 13 estival, Zouk Machine arrive dans quelques instants avec Maldon, Joe Cocker et Michael Jackson tout de suite pour You Rock My World. RFM par SMS au 73916. Bonne chance.

0: Qu'est-ce que c'est bien ça, Alphaville, Forever Young à l'instant sur RFM. On dit que le froid conserve, eh bien ça a dû donner des idées à cette entreprise japonaise qui, face à la canicule, a imaginé quelque chose d'absolument dingue. Un réfrigérateur XXL équipé d'un banc sur lequel on peut venir s'asseoir pour profiter d'une température ambiante de 15 degrés. A priori, le produit a d'ores et déjà eu pas mal de succès. 130 clients l'ont acheté depuis son lancement au printemps dernier. Ça paraît peu, mais bon, faut savoir que le frigo XXL est vendu 9000 euros. Ça fait quand même cher pour se refroidir, hein. D'ailleurs, attention, il y a une nouvelle petite canicule qui arrive dans quelques jours, peut-être même d'ici demain. Donc, tranquille, on se met au frais avec la suite de Coldplay. On va s'écouter Thierry Hazard et puis Lady Gaga avec Bad Romance après ça sur RFM. Juste après ça, pourquoi ça ne part pas? Alors, on va faire ça.
1: À
0: voilà.
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1: Allez, 11h01, c'est Vincent Richard, bienvenue si vous nous retrouvez à l'instant. Bel été avec Coldplay qui arrive, Thierry Hazard, mais tout de suite c'est Lady Gaga, Bad Romance sur RFM.

0: 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Albano, Romina, Power et Felicita sur RFM, la Dolce Vita. Oh là là, les vacances, seul bémol. 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De Malas arrive dans quelques instants d'ailleurs, avec Elle habite ici. On va s'écouter également le remix de Est-ce que tu viens pour les vacances de David et Jonathan par notre DJ Anneau de Yann Muller, que vous retrouvez d'ailleurs ce vendredi et ce samedi 20h-22h RFM Party Mix. Et puis on va s'écouter aussi Coolio. Ce sera Gangster Paradise après ça sur RFM.
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Allez, on continue de se régaler avec le meilleur de la musique dans les oreilles. Yann Muller arrive dans quelques instants et son remix de Est-ce que tu viens pour les vacances. On va s'écouter Colio, mais tout de suite, c'est De Palmas. Elle habite ici sur RFM. Belle matinée.

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0: de Europe Final Countdown à l'instant pour le meilleur des années 80 sur RFM. Il est temps de vous laisser. N'oubliez évidemment pas le signal hein, qui peut tomber n'importe quel moment, dans les prochaines minutes, dans les prochaines heures, sait-on jamais. Signal qui vous rapporte 2500 euros toutes les semaines sur RFM durant tout votre été. Bonne chance à vous. Et puis j'aurai le plaisir de vous retrouver tout à l'heure pour RFM partie 80-90 avec évidemment tout le meilleur. C'est à partir de 20h. Je vous embrasse bien fort. Prenez soin de vous et des autres. C'était Vincent Richard. Bye bye.
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2: Et merci d'avoir choisi RFM, bienvenue les midi, les infos avec Damien Guillard. Bonjour Damien.
3: Bonjour Vincent, bonjour à tous. C'est le retour du soleil ce lundi sur tout le pays. La météo dans une minute. Jamais autant de personnes n'avaient été déplacées depuis la Seconde Guerre mondiale. 230 000 personnes ont dû quitter leur logement depuis les départs de feu en Gironde qui ont parcouru 42 000 hectares. C'est l'équivalent de 4 fois la surface de Paris. Emmanuel Macron a présidé une cellule de crise ce matin au ministère de l'Intérieur. 2500 hommes du feu sont toujours mobilisés actuellement en Gironde. À l'étranger, ça chauffe aussi entre la France et l'Iran. L'ambassadeur français a été à son tour convoqué par Téhéran pour ingérence après la détention de deux diplomates français il y a 8 jours. La France exige que la lumière soit faite sur cet incident et que les auteurs soient punis. La carte postale envoyée aux grands-parents commence à coûter cher. La Poste annonce une nouvelle hausse du prix des timbres. Près de 7% d'augmentation à partir du 1er janvier. 10% même pour la lettre verte. Kylian Mbappé, lui, n'est pas passé par la Poste. Le capitaine de l'équipe de France a pris la plume pour vous écrire un mot. Le numéro 10 s'est offert une page dans la presse, carrément, pour remercier les Français de leur soutien pendant le Mondial en Amérique. Il en profite pour remercier Didier Deschamps, alors que le nouveau sélectionneur des Bleus doit être présenté demain. La boucle est bouclée. Le Tour de France s'est refermé hier sur la victoire de Tadej Pogacar. C'est la 5e fois que le Slovène remporte la compétition. Aucun Français n'a remporté d'étape sur ce Tour de France. C'est seulement la 3e fois que ça arrive en 120 ans de grande boucle. Mais 3 tricolores figurent tout de même dans le top 10 cette année, notamment Paul Sexas, 4e du général.
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3: Les nuages qui flottaient sur la moitié nord du pays ce matin vont déguerpir. Ce sera un soleil radieux cet après-midi du nord au sud. Il pourrait tomber quelques averses sur les reliefs en Corse, prévient Météo France. Le vent commence à faiblir aussi sur le reste du pays. Les températures, 22 degrés à Caen, 23 à La Rochelle, 26 degrés à Paris, à Turquie, mais à Vichy cet après-midi, 27 à Chambéry, 28 sur la promenade des Anglais à Nice et 31 degrés à Perpignan, la maximale. Le thermomètre va commencer à grimper demain dans le sud-ouest. Très bonne journée avec nous sur RFM. Bel été.

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0: Le Black and Ride de Michael Jackson sur RFM. Bon lundi, premier jour des vacances peut-être, avec un plongeon prévu après la pause déj. Ah oui, j'en rêve. Jour de reprise aussi pour certains d'entre vous. Bon courage, hein, si c'est le cas, on reprend du service avec le meilleur de la musique dans les oreilles. Et ça, ça aide beaucoup. Bienvenue sur RFM, en tout cas, moi c'est Paul de Montreuil. Je vous prépare la musique de Bryan Adams. On va écouter son titre « Everything I Do ». 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Émission à retrouver également en podcast sur rfm.fr et l'appli RFM.
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Ashford and Simpson sur RFM, c'est le meilleur de la musique qui s'écoute partout avec les fréquences FM et DAB+, un peu partout en France, notamment du côté des vacances. Et puis sinon, il y a l'application RFM partout où vous captez, notamment à la plage, l'application pour écouter le live, les directs, mais aussi les replays. Voici Camaro, Femme Like You.

Whitney Houston se sent so emotional sur RFM, bousculé par ses émotions. Sommes-nous tous égaux d'ailleurs devant les émotions? La réponse des neuroscientifiques est évidemment un non catégorique. Les chercheurs ont montré qu'on a tous un thermostat émotionnel différent à cause de plusieurs choses, des variations génétiques, une sensibilité de notre amygdale cérébrale différente, et donc une même chanson ou un même événement peut déclencher une vague déferlante chez notre voisin et un simple clapotis chez nous. C'est bon de le rappeler, si vous pleurez dans votre voiture ou si vous dansez sur votre volant, c'est juste que le cerveau a réglé le volume un peu trop fort.

0: FM avec Paul Young, 70 ans et peut-être toutes ses dents, je ne sais pas, mais son talent en tout cas reste intact. Il continue d'en faire la preuve sur scène. Il sera samedi au festival d'Acopo en Allemagne. Dans un instant, un point sur la météo des plages et puis le retour du meilleur de la musique. Ce sera avec Maroon 5 notamment. Le très bon This Love, je vous le prépare. Avec Ultra Maté également, Luan, Phil Collins. La crème de la crème, le cœur de la meule, du meilleur de la musique, c'est sur RFM. Ne bougez pas.
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0: Un temps globalement agréable sur les plages, des plages ensoleillées avec des températures de 20 degrés dans l'eau de la Manche, 20 à 21 sur les plages de Deauville et d'Étables-sur-Mer. Sur l'Atlantique, 19 à 22 dans l'eau, 24 sous les parasols à Concarneau, La Baule, les Sables-d'Olonne, Mimizan et la pleine mer qui sera autour de 16h30. Et puis la Méditerranée, 25 degrés dans l'eau, plus de 30 degrés évidemment sur le sable. Si vous êtes dans la région, sachez que la tournée des petits sauveteurs s'arrête aujourd'hui sur la plage du Gros du Roi. Les 7-12 ans peuvent y apprendre les gestes de secours.

0: Merci d'être là, branché sur RFM avec le meilleur de la musique, celle de Phil Collins à l'instant, la musique de Another Day in Paradise. Et ce message dans la chanson, comparé à beaucoup d'autres, la vie de celles et ceux qui ont un toit, un travail et à manger ressemble quand même beaucoup au paradis. Vous écoutez RFM, c'est le meilleur de la musique qui continue avec les avions tout à l'heure pour le meilleur des années 80. Il y a du Shakira aussi avec Burna Boy, Die Die. C'est le titre qui nous a bercé durant toute la période de la Coupe du Monde. Et puis Jean-Jacques Goldman qui arrive également. Bonne idée, n'est-ce pas? Ce riff de guitare est magique. Il nous fait du bien. Et on va l'écouter juste après Jennifer Lopez sur RFM.
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FM avec Die Die, qui a été la chanson de la Coupe du Monde 2026. On l'a entendu durant toute la compétition. Shakira l'a chanté lors de la cérémonie d'ouverture, puis à nouveau pendant le show de la mi-temps lors de la finale. Alors Die Die fait un carton, et tant mieux si ça marche, puisque la chanson est associée au fonds FIFA Global Citizen Education, qui œuvre pour l'éducation et l'accès au football à travers le monde. Vous êtes sur RFM, et voici les avions.

RFM avec Mousti et cet habile travail de sample à partir de titres d'Earth, Wind & Fire, le titre Horny, extrait du meilleur des années 90 sur RFM. Le meilleur des années 80, c'est maintenant. Avec Miss Maggie, Renaud, dans le meilleur de la musique, il y aura deux filles aussi et Dépêche Mode derrière.

0: Enjoy the Silence. Dépêche Mode sur RFM. Bonne journée. J'espère qu'elle a bien démarré votre journée. Pour celles et ceux qui reprennent le boulot, parfois c'est un petit peu dur. Pensez à bien allumer RFM dès l'ouverture de la première paupière. C'est important, hein, ça aide grandement. Le meilleur des réveils de l'été, c'est de 6h à 10h chaque matin avec Karl Defray, sa grosse barbe et sa musique. Il vous prépare tous les jours ce qu'il faut pour démarrer la journée avec un sourire sur le visage. Et pour l'accompagner, bien sûr, l'actu au plus près de chez vous avec les journalistes RFM. À suivre, The Stranglers, Always the Sun. J'adore ça. Jack et Carla arrivent également et Lady Gaga avec Alejandro. C'est le meilleur de la musique en plein cœur de l'été sur RFM. Profitez bien.
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0: 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En attendant, voici M. Pokora, Medja et Mystique, c'est parti.
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0: C'était un extrait de Mylène Farmer. 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
1: Pour ce lundi, le meilleur de la musique, c'est Michael Jackson, c'est Mpokora également, Meja, et puis là, le Scandalous de Mystique, vous l'avez reconnu. On repart avec ça sur RFM.

Sens où si vous partez bientôt, on vient avec vous. Vous êtes au courant de ça, hein. Il y a l'application directement comme ça sur votre téléphone. On est là pour suivre le live sans aucun problème à la plage, à la montagne et partout ailleurs. Merci d'être à l'écoute. Vous retrouvez aussi d'ailleurs l'actu des artistes et tout ce qui s'est passé dans les studios avec les vidéos à revoir sur l'appli RFM. Michael Jackson tout de suite, Wannabe Star.

Ricky Martin sur RFM, il continue de monter sur scène. Ricky Martin, pour faire de la musique, il sera au mois d'août au festival Ravieda aux États-Unis et puis ensuite dans un petit château d'Angleterre. Fort sympathique, elle est belle la vie de Ricky Martin. Voici Niagara.

0: sur RFM, Shiny Happy People. 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
0: 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Bonne chance et à tout de suite avec le meilleur de la musique. Ace of Base arrive et Nadia, juste après la météo des plages.
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1: Avec des plages ensoleillées aujourd'hui, mais toujours du vent. Pour les températures, 20 degrés dans l'eau de la Manche, avec 20 à 21 sur les plages de Deauville et d'Étables sur mer. Sur l'Atlantique, 19 à 22 degrés dans l'eau et 24 sous les parasols. À Concarneau, La Baule, les Sables d'Olonne et Mimizan, la pleine mer, ce sera tout à l'heure à 16h30. Et puis la Méditerranée est à 25 degrés dans l'eau, autour de 30 degrés sur le sable. Et si vous êtes dans la région, d'ailleurs, sachez que la tournée des petits sauveteurs s'arrête aujourd'hui sur la plage du Gros du Roi. Les 7-12 ans peuvent y apprendre les gestes de secours. Une nouvelle heure du meilleur de la musique. Voilà ce qu'on démarre ensemble. Paul de Montreuil avec vous et avec tout de suite Nadia. Et c'est parti. Il est 15h. Bonjour.

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0: RFM, c'est pour vous qui avez la chance d'écouter RFM les pieds dans l'eau. Dans certaines régions, la musique d'RFM se mélange même à ce son. Celui des cigales. Des connexions maximales si vous le pouvez, parce qu'on en a bien besoin en ce moment. Vous venez puiser de la détente et de la force directement à la source sur RFM, bien vu. On va enchaîner avec Donna Summer pour le meilleur des années 80. On va chanter aussi avec Garou, Daniel Lavoie et Patrick Fiori. Et préparez-vous à vibrer sur la musique d'Andreas Johnson. C'est le meilleur de la musique sur RFM.
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RFM avec la musique qui donne de la force. Je sais que beaucoup en ont besoin en ce moment, notamment toutes celles et ceux qui sont en train de combattre les incendies, ceux qui en sont victimes. Envoyer de la bonne musique, c'est pas grand chose, mais c'est déjà ça. Voici Andreas Johnson. On écoute Glorious, c'est puissant et c'est sur RFM, le meilleur de la musique.

Le Fever Dream d'Alex Warren sur RFM et on file en 1979. À cette époque-là, Donna Summer est la reine incontestée du disco, mais elle s'ennuie un peu. Elle veut du rock, du vrai. Alors son producteur mythique, Giorgio Moroder, hésite. Est-ce qu'il faut mixer des grosses guitares électriques avec un beat disco? C'est inédit, c'est risqué, mais pourquoi pas? Le solo de guitare, lui, il est fait par le guitariste de Steely Dan qui débarque en studio et résultat, un tube qui s'impose sur les dance floors de la planète entière. Et ce qui est fort, c'est qu'avec ce morceau, Donna Summer a récupéré le premier Grammy Awards de la meilleure chanteuse rock. Oui.

Les Backstreet Boys sur RFM, le mythique boys band américain qui a signé une nouvelle chanson pour le prochain film de la Pat Patrouille, oui. Si ça, c'est pas la consécration. Bottle Up, un tout nouveau titre enregistré pour la BO de la Pat Patrouille, le film Mission Dino, qui va sortir le 5 août. On surfe dans la BO sur la nostalgie des années 90 avec les L5 aussi. C'est malin parce que les parents des enfants, ils ont été biberonnés aux années 90. Voici François Feldman pour la

0: Reste toute la journée, hein, puisque RFM est la radio du meilleur de la musique. Restez bien connectés à RFM, la suite est belle. Avec Aventura, avec Sandra, avec Yann Müller également. Une sélection musicale qui sent bon les vacances et que vous allez pouvoir vivre avec Patanjali. Le 16-20, il démarre dans un instant. Avec peut-être une nouvelle occasion pour vous de vous faire rembourser vos vacances. On parle de 2 500 € cash. Ne passez pas à côté, c'est mon conseil en tout cas. Restez bien branchés sur RFM et moi je vous dis à demain. C'était Paul de Montreuil, on se retrouve à midi demain. Ciao.
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0: Remember the time, Michael Jackson, sur RFM.
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0: Et j'espère que tout le monde va bien, j'espère que vous profitez de cet après-midi sur la radio qui rembourse vos vacances à la hauteur de 2500 €. C'est ce qui est arrivé ce matin à Périne, puisqu'il y a un tirage au sort tous les lundis matins. 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Atomic Kitten arrive pour cette magnifique reprise des Bangles, mais aussi l'été avec Gilbert Montagné, avec Green Day, le meilleur de la musique est sur RFM.
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Bon après-midi sur RFM. Dans moins d'un quart d'heure, je vous offre 2 500 € sur la radio qui rembourse vos vacances. RFM, le meilleur de la musique. Atomic Kitten tout de suite. Gilbert Montagné, Green Day et les Négresses Vertes. Bel été à vous.

0: Bodega, Bodega, sous le soleil de Bodega, les négresses vertes. Attention, c'est le moment sur RFM.
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0: 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Bonne chance, je vous laisse 10 minutes et on écoute le meilleur de Michael Sambello, Kyo et puis le nouveau single de Taylor Swift qui s'appelle Up A Light. Bienvenue sur RFM.

Le meilleur de la musique d'RFM avec Kyo, Nick Kershaw arrive pour les années 80, Amel Bent, et puis il n'y a plus vraiment de notion de tube de l'été. Maintenant, il y a plusieurs chansons qui marchent dans un été. Il y a quelques années, il y avait vraiment le tube de l'été. D'ailleurs, au tout début des années 80, avec une flûte de pan, un groupe bolivien a créé cette chanson. Quelques années plus tard, en 1989, voilà le premier vrai tube de l'été, accompagné évidemment par TF1 qui avait cartonné ce tube et qui avait fait danser toute la France. C'était en juillet 1989, juillet-août. Hein. Kaoma, la lambada incontournable de l'été sur RFM.

0: Le meilleur de la musique d'AFM avec Amel Bent qui fait pas mal de festivals cet été. Elle sera jeudi soir d'ailleurs au festival Les Éclectiques. C'est en Haute-Savoie. Bienvenue sur RFM. On a évidemment une pensée pour tous ceux qui sont de près ou de loin, directement ou indirectement, victimes des feux un petit peu partout en France et notamment dans le sud-ouest. Et je voulais dire qu'on a un petit coup de cœur pour cet élan de solidarité qui touche un petit peu tout le monde. Ça fait chaud au cœur de voir que les gens se mobilisent et ça fait plaisir. À tous, on vous embrasse et on vous offre Katy Perry dans un instant pour vous détendre le meilleur de la musique sur RFM.
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2: Bonjour Pat, bonjour à tous, on profite d'une belle fin de journée. Le soleil a été généreux encore aujourd'hui, il le sera à nouveau demain, toute la météo après l'actu. Météo France confirme qu'une nouvelle vague de chaleur va déferler sur le pays. Les températures vont commencer à grimper demain dans le sud-ouest. En fin de semaine, c'est l'est qui sera touché. La barre des 40 degrés pourrait à nouveau être dépassée localement. Une météo qui ne fera qu'empirer la situation en Gironde, où 42 000 hectares sont maintenant brûlés. C'est l'équivalent de 4 fois la ville de Paris. Emmanuel Macron se rend sur place cet après-midi pour apporter le soutien de la nation aux pompiers mobilisés. Le feu pourrait durer plusieurs semaines, voire plusieurs mois, selon la Fédération nationale des sapeurs-pompiers. Conséquence des incendies, l'air est pollué. Les fumées ont traversé le pays jusqu'à la région lyonnaise et le nord Isère, en passant par l'Occitanie. Un épisode de pollution aux particules fines touche la ville de Lyon. Une vente flash à la SNCF. Demain, la compagnie mettra en vente 150 000 billets TGV Inouï à petit prix. Premier arrivé, premier servi. Il vous en coûtera 19€ pour des voyages en deuxième classe, 29€ pour la première, pour des trajets réalisés entre le 10 août et le 1er octobre. Kylian Mbappé a pris la plume pour vous écrire un mot. Le numéro 10, capitaine de l'équipe de France, s'est offert une page dans la presse carrément pour remercier les Français de leur soutien pendant la Coupe du Monde. Il en profite aussi pour remercier Didier Deschamps alors que le nouveau sélectionneur des Bleus doit être présenté demain. Le temps, peu de changements demain dans le ciel. C'est plus au thermomètre que ça va se jouer. Il fera 26 degrés en Bretagne, 30 degrés à Strasbourg, 36 à 38 dans le sud-ouest localement.
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2: On appréciera davantage la baignade avec ces chaleurs. Vous trouverez actuellement une eau à 20 degrés dans la Manche, 20 à 21 sur les plages de Deauville, 19 à 22 degrés dans l'Atlantique, avec 27 degrés sur la Serviette demain à la Baule, 28 même plage de la Conche à Royan, 23 degrés dans l'eau à Gruissant en Méditerranée, 27 en Corse. Si vous prévoyez plutôt un petit tour de pédalo sur le lac d'Annecy, l'eau affiche 25 degrés actuellement, 23 degrés à Serre-Ponçon. Belles vacances avec RFM, très bonne fin de journée. Retour de l'info dans une heure. À tout à l'heure.
1: À tout à l'heure, Damien. Et le meilleur de la musique, Joseph Kamel, Julien Doré, Will Smith. Et voici pour vous, Katy Perry.

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0: Don't leave me this way, les Communards sur RFM. Bon après-midi, Patangeli, je vous donne rendez-vous demain matin. 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Et puis les morceaux, les chansons qui rendent heureux sont ici, avec Matt Cohen. Il y aura aussi Jean-Jacques Goldman et Dr Alban sur RFM, la radio qui rembourse vos vacances.
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Voici une grande plage musicale avec Matt Cohn, Jean-Jacques Goldman, Shawn Mendes et Camila Cabello.

Le meilleur de la musique de votre été en non-stop sur RFM avec Bruce Springsteen, avec Bob Marley, avec Estelle, nouveau talent, nouveau classique RFM. 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

Bruce Springsteen pour le meilleur de la musique d'RFM en non-stop. Les L5 arrivent in excess et pas un été sans écouter au moins un Bob Marley. Avec ce morceau qui est sorti 10 ans après sa disparition, retrouvé par hasard sur une cassette après un grand blanc, il y avait ce morceau qui s'appelle Iron Lion Zion. Et c'est le meilleur de la musique d'RFM.

0: C'est le meilleur des années 90, Tasmin Archer, magnifique titre, Sleeping Satellites. Ce qui est magnifique aussi, c'est de se dire qu'on va pouvoir partir en vacances ou profiter de l'été sans se soucier du moindre budget, puisque RFM est la radio qui rembourse vos vacances. Dans moins d'un quart d'heure, je vous donne la possibilité de gagner 2 500 € tout en écoutant Mylène Farmer. Bel été à vous, bienvenue et merci d'être ici avec nous sur RFM.
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0: 18h sur RFM, on écoute Rihanna après le flash d'Amien Guillard. Bonsoir.
16: Bonsoir Pat, bonsoir à tous. Encore un temps magnifique demain sur tout le pays. Le mercure va se mettre à grimper. Par contre, une nouvelle vague de chaleur est en approche. Météo France confirme une hausse des températures dans le sud-ouest. Ça va se généraliser ensuite partout ailleurs. Le pic d'intensité est prévu mercredi avec des pointes à 40 degrés. Ça n'aidera pas évidemment les 2500 pompiers mobilisés en Gironde pour combattre les incendies. 42 000 hectares ont brûlé désormais. C'est l'équivalent de 2 fois la ville de Marseille. Le feu est stabilisé mais toujours pas fixé. Au total, 88 pompiers ont été blessés en Gironde. Emmanuel Macron se rend sur place pour leur adresser tout le soutien de la nation. Un homme a été interpellé aujourd'hui à Paris après une attaque au couteau. L'individu s'en est pris à 3 femmes de 19, 24 et 36 ans dans la rue Porte de Clichy. 2 des victimes sont en urgence absolue. Le suspect tenait des propos incohérents. Si vous faites partie des irréductibles qui envoient encore des cartes postales l'été, le timbre va bientôt coûter plus cher. Près de 7% d'augmentation au 1er janvier. 10% même pour la lettre verte, envoyer des colis coûtera aussi plus cher. Les Français boutent désormais ma prime rénov. Moins de 20 000 dossiers ont été déposés depuis le début de l'année. C'est 4 fois moins que l'an dernier sur la même période. Votée la semaine dernière, la loi d'urgence agricole continue de faire des remous. La romancière à succès Agnès Le Dig décide de renoncer à sa légion d'honneur après la réintroduction de pesticides jusque-là interdits. Auteur de plusieurs best-sellers, celle qui élève des chèvres dans les Vosges dénonce la faiblesse des décisions politiques.
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16: Pas de faiblesse au mercure en tout cas. Au contraire, le thermomètre va commencer à grimper demain dans le sud-ouest avec l'arrivée de cette nouvelle vague de chaleur. Il pourrait faire 36 à 38 degrés localement, 40 degrés d'ici mercredi. Température plus douce au bord de la Méditerranée. 30 degrés à Montpellier demain, 29 à Cannes, 32 du côté de Lyon, 31 degrés à Paris, 26 sur le Cotentin. Le ciel sera tout bleu demain où que vous soyez en France. Passez une très bonne fin de journée. Merci d'avoir choisi RFM.
0: Et soyez les bienvenus dans moins d'un quart d'heure. Je vous offre 2500 euros. RFM rembourse vos vacances. Et tout de suite, c'est Rihanna.

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0: Déjeuner en paix, Stéphane Echer sur RFM. 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
0: 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On écoute Juanes. Ah, il n'y a déjà plus que 9 minutes. Bonne chance, les amis. RFM au 739-16.
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Christophe Mahé sur RFM qui sera dans quelques minutes, quelques heures peut-être, sur scène à Arène en Seine. C'est un festival qui est à Bayonne. 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Bananarama.

Essence in Love, Level 42, le meilleur des années 80 sur RFM. Axel Red arrive et U2 aussi. Et voici deux sœurs qui viennent de Californie. Marie. Alors, il n'y en a aucune qui s'appelle Marie. L'une, c'est Erika. Et l'autre, c'est Tina. Et le tube, c'est Shackles sur RFM.

0: Calais sur RFM, le meilleur de la musique. Encore une fois avec toute l'équipe d'RFM hein, qui m'a chargé parce que c'est moi qui suis devant le micro, mais il y a toute l'équipe, tout le monde n'est pas en vacances. J'envoie des messages de solidarité à tous ceux qui sont victimes et qui se battent contre les feux, y compris les bénévoles, y compris tous ceux qui ne sont pas des professionnels un petit peu partout. Alors c'est les Landes, la Gironde évidemment, mais aussi dans le Var, en Corse, un petit peu partout. Voilà, la radio c'est peu de choses, mais on est là pour vous divertir, vous apporter un petit peu de bonheur en musique avec Donna Lewis, Pascal Obispo, Natacha Saint-Pierre, pour le meilleur de la musique sur RFM.
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0: 19h sur RFM, Pascal Obispo, Natacha Saint-Pierre, après le flash, Damien Guillard, bonsoir.
12: Bonsoir Pat, bonsoir à tous, on profite d'une belle fin de journée, le soleil a été généreux encore aujourd'hui, il le sera encore demain, toute la météo après l'actu. Les clims vont se remettre en route, Météo France confirme qu'une nouvelle vague de chaleur va déferler sur le pays, les températures vont commencer à grimper demain dans le sud-ouest, la barre des 40 degrés pourrait à nouveau être dépassée localement. Le feu est désormais stabilisé en Gironde, où 42 000 hectares ont maintenant brûlé, c'est l'équivalent de 4 fois la ville de Paris. Emmanuel Macron se rend sur place pour apporter le soutien de la nation aux pompiers mobilisés. Le feu pourrait durer plusieurs semaines, voire plusieurs mois, selon la Fédération nationale des sapeurs-pompiers. Une vente flash à la SNCF. Demain, la compagnie mettra en vente 150 000 billets TGV Inouï à petit prix pour des voyages entre le 10 août et le 1er octobre. Ces expositions faisaient parfois polémique. On apprend le décès aujourd'hui de l'Allemand Günther von Angst, célèbre pour avoir exposé des corps humains partout dans le monde. Le créateur de l'Expo Bodies, inventeur du processus de plastination avec 81 ans. Comme ses œuvres, il sera lui aussi plastiné. Un coup d'œil sur la météo, peu de changements demain, mardi. Le soleil sera à nouveau de la partie hein, sur l'ensemble du territoire. Un beau ciel bleu des côtes de la Manche jusqu'en Méditerranée. Globalement, c'est la semaine hein, qui sera très belle. Belle mais chaude, une vague de chaleur est en approche. Elle arrivera par le sud-ouest. Il fera 26 degrés en Bretagne, 30 degrés à Strasbourg demain, 32 à Lyon, 36 à 38 localement dans le sud-ouest. Je vous souhaite une très belle soirée à l'écoute des RFM.
0: Merci Damien et soyez les bienvenus évidemment. Bon début de soirée sur RFM avec Superbus et Oshi, il y aura UB40, Donna Lewis et voici Pascal Obispo et Natacha Saint-Pierre. Bel été et bonnes vacances avec RFM.

0: Red, Red Wine. UB40 sur RFM, bon début de soirée. 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L'application RFM, pendant qu'on écoute, sur l'application peut-être, Nathalie Bruglia. Avec Jack et Carla, Kylie Minogue, sur la radio qui rembourse vos vacances, ça c'était ce matin.
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3: Vous écoutez Amel Bent, l'amour ça se donne.

Bon début de soirée, merci d'avoir choisi RFM, la radio de votre été, avec le meilleur de la musique en non-stop. Maintenant, Kylie Minogue, Nathalie Imbruglia, Jack et Carla sur RFM.

C'est la recette de l'été, c'est le meilleur de la musique en non-stop sur RFM, une recette infaillible pour vous faire partager nos émotions, comme le dit Chris de Burgh, High on Emotion sur RFM.

Et si vous restez branché, restez branché sur RFM pendant tout l'été, le meilleur de la musique. Philippe Bellet, Phil Collins, Céline Dion qui arrive et tout de suite un phénomène, elle s'appelle Kelly Clarkson. C'est le meilleur de la musique en non-stop. Elle a gagné American Idol, qui est la nouvelle star chez nous, et American Idol aux États-Unis en 2002. Elle a fait un bout de chemin incroyable et elle a fait cette chanson qui est son plus grand tube avec le groupe Evanescence. Elle, c'est Kelly Clarkson et la chanson, la voici pour vous. Because of you sur RFM.

0: C'est ton destin, chanter les inconnus. Bon, c'est pas tout à fait la même musique, on est d'accord. Céline Dion sur RFM. 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RFM partie 80-90 dans un instant avec Vincent Richard, il y aura l'Imal. Mais aussi les Rita Mitsouko et Will Smith sur RFM Patanjali, je vous dis à demain 16h.
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1: Bienvenue à vous dans RFM Partie 80-90, c'est Vincent Richard, il est 20h, c'est parti, on y va avec Limahl, Will Smith et Leryta Mitsouko, Andy tout de suite sur RFM.

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0: Encore un matin, Jean-Jacques Goldman sur RFM.
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0: Et qu'est-ce qu'on se régale avec notamment ce titre qui est sorti en 1984 sur l'album Positive, dont il est le second extrait à paraître en single. C'était en mai de 1984, une chanson qui naît dans un contexte un peu particulier dans la carrière de Jean-Jacques Goldman, parce qu'il traverse à ce moment-là une période de doute, de questionnement personnel et artistique. Il commence notamment à s'interroger sur le sens de l'existence quotidienne, et c'est avec donc tous ces questionnements que naît ce titre qui fera d'ailleurs un véritable carton avec plus de 300 000 exemplaires vendus. On continue à dérouler les années 80-90. On s'écoutera dans quelques instants Luna Parker avec tes Désatalamérique et Queen. I want to break free après ça sur RFM.
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Les frères Hanson avec Mbop dans les années 80-90. On est plutôt en 97, hein, précisément, un extrait de leur album Middle of the Wear. Et si vous vous rendez ce que veut dire Mbop, c'est plutôt une onomatopée gaie et entraînante qui est aussi utilisée dans les paroles pour définir le temps qui passe. Oui, le temps de dire Mbop et c'est déjà terminé. Voilà. Et c'est un carton puisqu'elle obtient le MTV Europe Music Awards de la meilleure chanson. La suite, la voici avec Jackie Quartz sur RFM les années 80.

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RFM Party 80-90 avec ce succès des années 80 de Johnny de Jeanne Masse. Et après le succès de toute première fois, eh ben Jeanne Masse qui reprend le chemin des studios. Elle est sortie cette chanson en 1985 en tant que deuxième extrait de l'album Jeanne Masse. Et Johnny sera un nouveau tube en France et se classera numéro 1 du top 50 pendant 4 semaines en 85. Qu'est-ce que c'est bien. Texas et tout de suite El Bobon sur RFM.

0: Indochine, Canary B sur RFM.
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0: Clairement, Indochine qui a remarqué justement ces fameuses années 80 et 90. On continue à dérouler dans quelques instants. 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Voilà, pour ce qui est de la suite du meilleur de la musique, régalons-nous encore avec Graziella Di Michele, le pullover blanc, et Elton John dans quelques instants.
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0: Étienne Dao, Weekend à Rome sur RFM.
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0: Eh oui, absolument. Et là, on est dans les années 80. On dirait pas, hein, c'est incroyable. Ça n'a pas bougé d'un poil. C'est sorti en single le 1er mars 1984. Et donc, extrait de l'album, la notée, un titre comme l'a expliqué le chanteur qu'il n'aimait pas particulièrement. Un titre, franchement, qu'il trouvait que c'était pas une de ses meilleures chansons, mais qui restait très emblématique parce qu'elle capturait un moment de temps. Et ça, on est bel et bien d'accord. Et pour la petite anecdote, les passages en italien qu'on entend dans la chanson sont assurés par une chanteuse très connue, en l'occurrence par Lio en personne, qu'on aime d'ailleurs tellement. Les années 80-90 continuent dans quelques instants. Robin Neville avec C'est la vie. On va s'écouter également Partenaire particulier juste après ça dans RFM Party 80-90.
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1.7 Wise Zazie sur RFM. Là, on est en 95, hein, extrait de son album Zen, un titre qui a un clip dans lequel d'ailleurs on voit Zazie avec un crush sur un garçon. C'est d'ailleurs la trame tout au long de ce clip pour découvrir finalement à la toute fin qu'il n'est pas attiré par elle, mais plutôt par des garçons. Voilà. La suite arrive, Simply Red avec Star, mais tout de suite David Bowie, Modern Love sur RFM.

Voyage, voyage, Désirless, l'emblématique à l'instant sur RFM, un titre de 1986 qui voit le jour dans un contexte où la musique électronique et les synthétiseurs dominent clairement les hit parades. La chanson d'abord est proposée à Michel Delpech qui pourtant en pleine traversée du désert la refuse et c'est donc ce carton Désirless qui l'accepte avec Voyage, voyage, elle a bien eu raison, clairement. La suite arrive avec Sixpence de Richard, mais tout de suite Tina Turner sur RFM.

0: Shack Attack, Down on the Street sur RFM.
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0: Exactement, on déroule comme ça les années 80-90, on se remplit de souvenirs, ça nous rappelle plein de choses. Avec plein de pubs comme ça qu'on vous diffuse en plein milieu des chansons, c'est que du bonheur. 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Vous pouvez aussi l'avoir sur votre téléphone ou tablette en téléchargeant l'application gratuite RFM. Foncez, la suite arrive dans quelques instants et on va continuer à se faire du bien avec les années 80-90.
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0: 99 Love Balance, Nena sur RFM.
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0: Et veuillez excuser mon allemand approximatif. En tout cas, c'est un titre qui naît lors d'un concert des Rolling Stones à Berlin. C'était en 1982, auquel assiste le guitariste du groupe. Là, il voit des ballons de baudruche qui sont lâchés dans le ciel. Il imagine alors que ces fameux ballons pourraient franchir le mur de Berlin et être pris pour des ovnis par les gardes est-allemands. Parce que oui, à l'époque, il y a encore le mur de Berlin. On est à l'époque en pleine période d'intensification de la course aux armements dans le cadre de la guerre froide. Et donc, en 1983, Nena écrit le titre et le sort d'abord en Allemagne de l'Ouest, puis en Angleterre et dans le reste du monde, et ça cartonnera. Tout comme ce qui arrive là dans quelques instants, voici Niagara, c'est même maintenant Cheeky Boom sur RFM.
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quel tube. It's not right but it's okay. Whitney Houston à l'instant sur RFM, un extrait de l'album My Love Is Your Love de 1998, initialement la face B du single Heartbreak Hotel, mais qui est sorti comme single distinct le 25 janvier 99 aux États-Unis. Et lors de la 42e cérémonie des Grammy Awards, elle remporte le fameux Grammy de la meilleure prestation vocale R&B féminine. Avec cette chanson, on comprend pourquoi. Sheryl Crow arrive. Et tout de suite, les Modern Talking, Your My Heart, Your My Soul sur RFM.

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et Jacksons avec Can You Feel It à l'instant sur RFM, un titre enregistré en mars 80 et qui sort en tant que troisième single de leur album Triumph. C'était le 13 février 81. Ça a été écrit par les frères Michael et Jackie Jackson et ça met en vedette en fait les voix solo de Michael et de Randy Jackson. Pour la suite, Edwin Collins et tout de suite Enya, Orinoco Flow sur RFM.

années 80, ce titre signé Nile Rodgers et Bernard Edwards du groupe Chic, bien sûr, sur RFM avec Upside Down et Diana Ross, un titre donc sorti en 1980 par Motown, la chanson extraite de l'album Diana, donc 1980 pour ce titre. On continue à se régaler, à égrener les années 80-90 avec Paul Young dans quelques instants, Every Time You Go Away. Mais tout de suite, Army of Lovers, Crucified sur RFM.

0: merveille ce titre. Paul Young, Every Time You Go Away dans RFM, partie 80-90.
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0: Bon, je sais pas vous, mais moi je me régale. On se rappelle évidemment tout ce qui a marché dans ces deux décennies absolument fantastiques. Les années 80, les années 90. Évidemment, c'est RFM Party 80-90 jusqu'à minuit. 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C'est pratique. Vous la téléchargez sur votre téléphone ou sur votre tablette et comme ça, eh ben, on garde le lien de votre été, bien sûr. La suite arrive dans quelques instants et on continue avec les années 90 d'Alliance Ethnique dans quelques instants. Ce sera simple et funky. On va s'écouter également Chaka Khan et puis U2, c'est tout de suite Sunday Bloody Sunday. Chaka Khan, ce sera I'm Every Woman. Ah ah, ça vous dit quelque chose certainement, oui, l'original de Whitney Houston. Mais tout de suite, c'est U2. Bienvenue dans RFM, partie 80-90, 23h.

0: The Sun Always Shine on TVRA sur RFM.
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0: Là, on est en plein dans les années 80, évidemment. Un titre sorti exactement en 85. Et pourtant, c'était pas gagné, hein, parce que le jour de l'enregistrement, les membres du groupe étaient tous très, très malades. Ils étaient atteints de la grippe. Magne et Morten étaient même alités dans le studio sur des lits de camp avec une forte fièvre. Alors, forcément, ils ont des doutes concernant le potentiel du titre. Et c'est leur secrétaire qui leur dit qu'il croit à fond ce titre. Et il avait raison. Quel carton, les amis. La suite aussi, d'ailleurs, qui arrive. On va s'écouter dans quelques instants Mark Morrison, Return of the Mic, Charlie Makes the Cook avec Boys and Girls, mais tout de suite voici Stevie Wonder, I Just Called to Say I Love You sur RFM.
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On est en plein dans les années 90 à l'instant. Return of the Mac et Mark Morrison. Troisième single extrait de son premier album éponyme, hein, Return of the Mac, sorti en 1996. Et le magazine Billboard a inclus Return of the Mac dans ses listes des meilleurs titres des années 90 en 2019 et des 500 meilleures chansons pop de tous les temps en 2023. Et j'avoue, c'est quand même un classique de chez classique qu'on aime beaucoup. Comme ce qui arrive dans quelques instants, les Crash Test Dummies avec oui, c'est le titre. Et puis voici tout de suite MC Hammer, You Can Touch This, dans RFM, partie 80-90. 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

Invisible Touch Genesis dans RFM, partie 80-90, sortie en 86 hein, sur l'album du même nom, sorti en 45 tours au mois de mai. Elle va se classer en tête des ventes aux États-Unis pendant une semaine. C'est le premier numéro 1 américain de Genesis. Les quatre singles suivants, d'ailleurs, extraits de l'album Invisible Touch, vont se classer également tous dans les 5 en première place. C'est quand même plutôt pas mal. Une version en concert de la chanson, d'ailleurs, a été enregistrée durant la tournée de promotion d'album Weekend Desk et qui paraît également en single en 1992, pour être très complet. La suite arrive, Al Corley dans quelques instants avec Square Rooms, Madonna, et puis voici Midnight Stars, Midas Touch sur RFM.

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1: Will you be there, Michael Jackson, sur RFM.
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1: Et c'est terminé pour ce soir. Rendez-vous dès demain pour revivre ces années 80-90, 20h minuit sur RFM et via la web radio du même nom, direct là maintenant si vous le souhaitez, pour continuer cette nuit sur RFM.fr et l'appli gratuite RFM. Je vous embrasse bien fort. Je vous souhaite une merveilleuse nuit avec la suite du meilleur de la musique. C'était Vincent Richard. Prenez bien soin de vous et des autres. À demain.

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